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1: Moi je sors une truite d'au moins 120 kilos. J'ai pitié, trop petit.

0: Picard, JR et Jason qui sont là avec vous jusqu'à 10h. On commence tout avec les bulletins d'information de 6h. Jason, madame.
1: 39 fermes du Nouveau-Brunswick ouvriront leurs portes au public dimanche prochain. La journée à vous.
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0: Bienvenue à l'émission Par Par le Jean-Jacques, la tribune téléphonique écoutée du lundi au vendredi en 2010 sur les ondes de FM 89. C'est votre show, c'est votre émission. On est là pour vous écouter. On a un sujet que je pense qui pourrait intéresser plusieurs ce matin.
3: L'affichage commercial bilingue dans différentes municipalités. On sait que la ville de Dieppe l'a adopté, Atollville l'a adopté. Quand est-ce que Moncton va adopter son affichage commercial bilingue? Et ce matin, c'est bien sûr dans des villes de la population.
4: Mon nom est Jean-Marc Dugas et j'ai eu pendant plusieurs années plusieurs boutiques ici dans le centre-ville de Moncton. Mais depuis un an maintenant, je conduis des taxis. Et puis, je pense que c'est

0: 71, l'association, allez-y.
1: Oui, je crois que le numéro de téléphone t'a donné là, pour les pensions. Là.
2: Quand est-ce qu'on a donné ça?
0: Madame, si vous voulez m'appeler de nouveau, appelez-moi.
2: Appelez le secrétaire 53-0080.

0: Ouais,
1: grâce à toi,
0: tu vois. Tu sais quoi, ce que j'ai mis ce matin? J'ai mis un chandail ce matin. Tu sais quoi, j'ai mis?
1: T'as mis un chandail ce matin? Ah, j'ai mis le chandail de l'Acadie que je t'avais donné pour ce soir.
0: Oui.
1: Ok.
0: C'est bien.
1: Ça t'en surprend.
0: Oh, coach! Qu'est-ce que tu veux dire avec ça?
1: Je me disais, t'avais jamais en grève, je disais, j'avais pas
0: fini. J'ai pas mon tour, là. Qu'est-ce que j'aime, ça, si j'ai ça? Si tu rentres nous autres, qu'on peut parler, puis quand tu téléphones, ils sont tout le temps gentils pour me répondre, aussi que des fois, moi, je suis normal de mettre des annonces par ici, parce qu'il n'y a personne qui est à l'entour de la fondée. Moi, je suis en train de vous dire qui se dit quoi. Faut pas moi dégommer à ce qu'elle dit alors, puis t'as gentil, puis faut s'attaquer, elle va dire, dis pas ça. Je t'écoute un matin là.
1: Ouais,
0: c'est intéressant. J'ai un pas cousin, donc si vous pas t'es mis ici, tu te décider sans venir pas ici. Jason, lui, je connais pas, mais je parle de temps en temps. C'est quelque chose de qui, c'est possible ou
1: quoi?
0: Bien, regarde, tu vois, t'as trouvé
1: un
0: petit peu
1: la
0: peine
1: aujourd'hui,
0: j'ai tout
1: appris.
0: Ben, prends un tour, puis continue,
1: je suis pas ta santé,
0: reste comme ça.
1: Merci, Norman.
0: Ok, bye.
1: Tu vas
0: aller en encore,
1: ouais.
0: Ouais, ok, bye. Bye. Si je suis à l'heure, quand j'étais malade,

0: pas un bonjour le matin, pour c'est tout ce qui se passe dans le Capelé, je suis direct. Il y a des affaires qu'on aime pas, il y a des affaires qu'on aime, puis toujours on sait tout ce qui se passe.
1: Je parle comme maintenant d'âge qu'on peut les comprendre. Si je vais à une autre place, ils sortent avec des grands mots. Je comprends rien de ce qu'ils disent, c'est pour ça que j'écoute toujours là.
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0: c'est une mère qui est libre. Toutes mes chums qui ont fondé en français. Il n'y avait pas de radio français dans ce temps-là. That's for sure.
1: Merci à toi d'être là aussi. Merci bien. Pour la preuve, on a perdu deux semi-finales, c'est les Power Sub pour la preuve.

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J'ai une petite demande que j'ai écrite parce que après plus de 8 ans, j'ai oublié. Si je les mets pas sur une page, j'appelle le petit cowboy. Puis c'est à 6h tous les soirs, à 6h. Puis il y a beaucoup de coups que j'aime que si je ne m'appelle pas des coups pour lui, qui était plus nerveuse. Mon père, Erwin Blais, ensemble pour toujours, Paul Dwayne. Vieillir ensemble, Ron Surette. Ça, c'est beau pour quelqu'un de mon âge. À notre âge, on a encore un amour, mais les jeunes comprennent pas ça. C'est incroyable. Que du monde qui est vieux. Comme je me suis, moi, je suis pas vieille. Oh, donc, je suis vieille, les âges sont là. Je me suis pas vieille.

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